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Il était né près du canal, là-bas, dans le quartier de l'Arsenal. Sa maman, qui avait pas de mari,